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1: La mezzo-soprano tchèque Magdalena Kožená, au zénith de son art dans l'air d'Alcina, a mis au corps Skarnitosei, à mon cœur tu es méprisé, à l'acte 2, scène 8 de l'opéra de Handel. Auparavant, nous écoutions la soprano Erin Morley dans l'air de Morgana, à la fin de l'acte 1, Tornami a vague ghiar. Nous faisons à présent un saut dans le temps, traversant la Manche pour aller vers Paris 96 ans plus tard, en 1831, quand l'opéra Fausto de la compositrice française Louise Bertin est créé en langue italienne. Cette œuvre, oubliée du fait d'un mauvais accueil lors de sa création, a été redécouverte en 2020 sur une étagère poussiéreuse des caves de la BNF, la Bibliothèque nationale de France. On doit cette mise en avant de l'œuvre d'une compositrice à notre époque, et c'est un grand bien, mais aussi et surtout au travail méticuleux et acharné du Palazzetto Bruzane, qui avec cet opus faustien en est désormais à 38 opéras dans sa superbe collection. Travail acharné auquel il faut bien sûr rajouter celui des artistes, à savoir Christophe Rousset et ses talents lyriques, aussi à l'aise dans le romantisme français que dans le répertoire du grand siècle, et ses solistes. Voici quelques extraits avec la soprano Karine Gauvin en Margarita, l'acte 2, le ténor Nino Darmanin en Valentino à l'acte 3, et enfin la mezzo-soprano Karine Dehé en Fausto et la basse croate Ante Jerkunica en Mephistophélée à l'acte 1.

Le superbe duo Faust-Méphisto, ou plutôt Fausto-Méphistophélé, avec Karin Dehé en Faust féminin et Ante Yerkunitsa en diable diablement efficace à l'acte 1 du Fausto de Louise Bérin, une belle découverte. Coup de projecteur à présent sur le Parsifal de Philippe Jordan avec Jonas Kaufmann dans le rôle titre, enregistrement live réalisé en avril 2021. Le résultat fut une extraordinaire réussite au vu de l'enthousiasme général. Le travail orchestral est véritablement somptueux et les chanteurs sont tous dans une forme olympique, notamment Kaufmann. Voici à l'acte 1 avec Parsifal, Jonas Kaufmann et Gurnmans Georg Zeppenfeld, la musique de transformation avec les cloches de Monsalva, appelant à la cérémonie du Graal suivie du chœur des chevaliers du Graal, des jeunes gens et des pages. Enchaînés, nous écouterons deux extraits de l'acte 2 avec Kundry Elina Garanza et le magicien noir Klingsor interprété par Wolfgang Korr.

Retenons ensemble le rêve sur votre web radio lyrique signée France Musique et sur l'appli Radio France, que ce soit celui d'une belle nuit d'amour avec la révélation Satma Saïd et la chaude voix aux éclats sombres de Marianne Crébassa, ou celui d'une fameuse nuit d'été avec toute la fraîcheur agile de Jody DeVos et un air d'Ambroise Thomas qui mériterait d'être lui aussi plus connu.

Oui, pour ce soir, je suis la reine des fées. Je suis Titania la blonde, chante Philine dans cette polonaise et dans l'opéra le plus célèbre d'Ambroise Thomas, Mignon. Ici la voix unique de Nathalie Dessay, épatante dans ce genre de volute lyrique pour lui donner toute sa brillante coquetterie. Titania, eh bien, rejoignons-la vraiment dans l'un des nombreux opéras qui adaptent le songe d'une nuit d'été de Shakespeare, mais non des moindres, celui magique, envoûtant et singulier de Benjamin Britten, et particulièrement dans cette version historique London Decca, où l'on sera rarement allé aussi loin dans la mise en scène du son au disque, et tout de suite donc, sur Opéra et sur France Musique, la merveilleuse Titania de la soprano Elizabeth Harwood.

De Benjamin Britten, nous voici rendus auprès de Carl Maria von Weber, toujours dans l'univers des adaptations du Songe d'une nuit d'été de Shakespeare, avec toute la pureté de timbre et le velours scintillant de la voix de Gundula Janowitz. Restons dans l'opéra romantique allemand, qui est sur le point de devenir l'opéra wagnérien tout court, à ce moment charnière de la création du vaisseau fantôme du dit Wagner et l'interprétation récente pour la fameuse ballade de Zenta, la fiancée du Hollandais volant, de Ricarda Merbet, aux côtés de Marek Janowski et de l'orchestre symphonique de la radio de Berlin. La tempête avec Wagner, vous l'entendrez, se fait vraiment craindre.

Mariage, toujours dans cet opéra de Glinka aux tonalités sombres, après la fameuse marche nuptiale au début du troisième acte de Lohengrin, et un opéra plutôt méconnu en France que ce Une vie pour le tsar, sur fond de conflits russo-polonais dans les années 1600, avec le chœur et l'orchestre du Bolchoï sous la direction de Marc Hermler. Une vie pour le tsar que nous continuons d'explorer sur votre web radio lyrique signée France Musique et sur l'appli Radio France, en son quatrième acte, avec la mezzo Veselina Kasarova, dans le rôle du fils adoptif d'Ivan Soussanin, qui est d'ailleurs le premier titre choisi par Glinka pour son opéra, et qui est celui, Ivan Soussanin, qui va sacrifier sa vie pour le premier des tsars Romanov.

Des danses échevelées, proprement échevelées, pour l'opéra de Prokofiev, un homme véritable, jusqu'à cette rumba hallucinée dansée par celui qui n'aurait jamais dû remarcher, l'aviateur de guerre Maressiev, amputé de ses deux pieds. Un idéalisme, une héroïsation plus que marquée, due à la chape stalinienne d'alors, mais qui n'empêche pas Prokofiev ici, dans la magnificence orchestrale, de se tenir en réponse au bord du grotesque. Danse latine toujours, à suivre, pour personnifier Margarita Xirgu, grande actrice barcelonaise et interprète de prédilection de Federico García Lorca, auquel l'opéra Aïna Damar de l'argentin Osvaldo Golijov rend hommage. Aïna Damar, en arabe, cela signifie « la fontaine de larmes » et c'est le nom de l'ancienne source où fut assassiné le poète en août 1936 par la phalange franquiste.

Quelques-uns des 13 canciones españolas antiguas, 13 chants espagnols anciens, recueillis par le poète et dramaturge Federico García Lorca dans une version qui semble proprement insurpassable, celle de Teresa Berganza, disparue en 2022, et du guitariste Narciso Yepes. Inspiration espagnole, toujours sur votre web radio lyrique signée France Musique et sur l'appli Radio France, mais dans le registre français cette fois, car nombreux sont les compositeurs français au 19e et au début du 20e siècle à avoir exprimé par ce biais des sentiments aussi solaires que noirs. Voici El Desdichado, le misérable.

Merveilleux et aérien trio à l'acte 2 de la Thaïs de Massenet et après la fameuse méditation tirée de cet opéra, merveilleux trio qui réunit ici Sabine Devielle, Jody DeVos et Marianne Crébassa que nous ne quittons pas sur Opéra et sur France Musique avec un hommage à suivre à ses racines qui plongent dans le Levant espagnol et avec le merveilleux cycle intitulé en français « Le combat du rêve » du catalan Federico Mompou. L'ancien combat aux volutes répétitives et envoûtantes, avec son atmosphère fascinante comme à la limite du rêve et de la réalité.

grave, profond et envoûtant de la voix de Marianne Crébassa, qui plonge aussi certainement ses racines dans la belle voix de ténor, lui a-t-on dit, car elle ne l'a pas connue, de son grand-père espagnol, exilé en France et qui, grâce à cette voix, a pu s'évader du camp de prisonniers de Béthune pendant la Seconde Guerre mondiale. D'un rêve l'autre, sur votre web radio lyrique signée France Musique, un rêve beaucoup, mais alors beaucoup plus léger, mais au charme certain, et toute une île pour ce rêve, l'île du rêve, une idylle polynésienne en trois actes, mais en à peine une heure, de Reynaldo Hahn, d'après Pierre Loti, dont je vous propose ici et maintenant un court extrait du contemplatif début.

Hommage à Gabriel Fauré sur Opéra et sur France Musique. Oui, oui, sur Opéra, même si Fauré n'en composa qu'un d'opéra à l'écriture étrange et qui déplaira même à son maître Camille Saint-Saëns, à qui il avait dédié cette Pénélope. Enfin, quand je dis opéra, il faut ajouter que Fauré, lui, qualifia sa Pénélope de poème lyrique. Et ici, au service de la mélodie fauréenne, la belle voix aux couleurs boisées de José Van Damme, qui nous accompagne à suivre, et depuis son cher théâtre de la Monnaie, en 1990, dans le Simon Boccanegra de Verdi. Un rôle aigu pour lui, le baryton tirant bien plutôt sur la basse, mais un rôle passionnant et qu'il tenait à endosser, où il a pu faire entendre cette blessure originelle de l'homme trahi et délaissé.

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La voix éternellement séduisante, perlée et précise d'Anna Moffo, soprano lyrique, forcée vers les aigus puissants du spinto par son mari qui voulait en faire une nouvelle Callas, aigu que l'on apprécie pour autant ici, dans cet extrait des Vêpres siciliennes de Verdi. Virtuosité toujours sur votre web radio lyrique signée France Musique et sur l'appli Radio France. Virtuosité toute belle cantiste de l'air de Tonio à l'acte 1 de La fille du régiment de Donizetti par le ténor argentin Marcelo Alvarez.

Rossini, le romantique, mais oui, preuve en est donnée dans cet opéra dont on connaît universellement la très fameuse ouverture avec son thème de la tempête, que l'on devine d'ailleurs par instant dans cet extrait, mais dont on connaît moins le lyrisme vocal en général. Cet opéra, c'est Guillaume Tell, où l'on retrouvait à nouveau le soprano lyrique et léger de Maddy Mesplé. Alors, ce n'est pas l'ouverture de Guillaume Tell que je vous propose à suivre, mais une autre ouverture très célèbre, elle aussi, de Rossini, celle de La Pivoleuse, par Riccardo Chailly. 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

Virtuosité, belle cantiste, toute rossinienne et joie vocale de l'ornement avec la soprano madrilène Maria José Moreno à l'acte 1 de La Pivoleuse dans la bien belle version de cet opéra emmenée par Alberto Zedda avec les musiciens moraves des Virtuosi Brunensis pour le festival venu lui de la Forêt Noire, Rossini in Vilbat.

0: comme dans un rêve, nous refermons ces trois heures lyriques comme nous les avions commencées, en la belle compagnie de Jody DeVos, avec un air incroyablement méconnu, et j'ai envie de dire, l'air de la lyre au caractère enjôleur et capricieux, œuvre d'un compositeur tout aussi méconnu, même si une rue porte toujours son nom à Paris, Victor Massé, air tiré de son opéra Galatée que Jody DeVos, aux côtés de Pierre Bleuze et de l'Orchestre Philharmonique de Bruxelles, nous révèle dans son album justement nommé Bijoux perdus. On est bien, non, à l'écoute d'Opéra et de France Musique. 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

Gershwin eut un destin d'étoile filante à l'instar de Purcell, Mozart ou Schubert. À 20 ans, il était adulé sur Broadway pour son art de mélodiste. Ses réussites scéniques telles Funny Face ou Girl Crazy, tout autant que celles pour la salle de concert comme son concerto en fa ou la Rhapsody in Blue, firent sa légende tout autour du monde. Pour Gershwin, ce seront véritablement les Roaring Twenties, les fantastiques années 20. Tant et si bien qu'il se prend à rêver plus fort, à rêver plus haut, et songe à composer un opéra. Ce sera Porgy and Bess, dont il couchera les premières notes sur le papier à musique en 1932 pour une création à Boston en 1935, 2 ans avant sa mort. L'ouvrage, véritable chef-d'œuvre, recevra un accueil modéré pour devenir un hit des scènes internationales, pétri d'air tous plus connus les uns que les autres et qui nous sont arrivés aux oreilles la plupart du temps par le biais du jazz. Ella Fitzgerald, que nous écoutions dans la berceuse de Clara, Summertime, en atteste. Gershwin, s'il ne put transformer l'essai, avait obtenu la reconnaissance de ses pairs, dont Irving Berlin, qui eut cette saillie définitive, je cite, « Tous, nous ne faisions qu'écrire des chansons, alors que George, lui, était un compositeur. »

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It Ain't Necessarily So, l'air de Sporting Life, le revendeur de drogue à l'acte 2 de Porgy and Bess, incarné par la légende Cab Calloway dans un live historique capté en septembre 1952 au légendaire Titania Palace de Berlin et diffusé en direct à l'époque par la RIAS, la radio du secteur américain. Cette bande radiophonique nous permet d'entendre un Porgy and Bess débordant de vitalité, véritable pied de nez au régime nazi encore en place quelques années seulement auparavant. On pouvait déjà y entendre une certaine Leontine Price, 11 ans avant son enregistrement de studio pour la RCA Victor.

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1: Le duo I Want to Stay Here par Leontine Price, Bess, et William Warfield dans le rôle de l'infirme traîné par une chèvre, Porgy. Cette bande radiophonique, aussi précieuse soit-elle pour la connaissance de l'œuvre, reste néanmoins, avec toutes ses imperfections et approximations, un document. Pour se faire une idée plus juste du chef-d'œuvre de Gershwin, il y a de quoi faire à vrai dire. À certains moments, on peut préférer écouter l'enregistrement de l'opéra de Houston, dirigé par John D. Main en 1977, pour son alacrité irrésistible, lorgnant sur les années Broadway du compositeur. Mais on peut également préférer à d'autres moments une version plus sophistiquée, à la sonorité plus épanouie, mettant en valeur le symphonisme et le lyrisme de l'œuvre, sa brillante orchestration, ainsi que le métier, osons le dire, le génie, pour l'écriture des parties solistes, qui signalaient par leur ampleur, il faut des voix d'opéra ici, l'ambition du compositeur. Pour trouver tout cela, c'est du côté de Sir Simon Rattle qu'il faut aller, alors direction Charleston, Caroline du Sud en 1925. C'est parti pour les deux premiers tableaux de l'acte 2 où l'on assiste aux joyeusetés du pique-nique sur l'île de Kitiwa en compagnie de la communauté noire des pêcheurs de Catfish Row, mais aussi à l'inconstance de Bess.

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Où que l'on se trouve dans ces plus de 3 heures de récit, le livret de Dubose Howard et Ira Gershwin pour Porgy and Bess est une caverne d'Ali Baba. Gershwin avait cette histoire en tête depuis qu'il avait lu le roman de Dubose Howard, Porgy, en 1926. Roman qui, avant de devenir livret d'opéra, passera par la case pièce de théâtre à Broadway en 1927. Chose promise, chose due, voici 2 courts extraits déjà entendus chez Rattle, mais cette fois-ci dans la version de D-Main, une version qui sent l'écurie, interprétée et enregistrée comme on le fait pour une comédie musicale. C'est un choix esthétique parfaitement assumé et en soi une grande réussite également.

Refermons ce tour du côté de chez Porgy & Bess, comme nous l'avions ouvert, avec la merveilleuse version d'Ella Fitzgerald et Louis Armstrong en 1958.

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1: Restons dans le domaine de l'opéra américain, très riche et aux irisations multiples. Vanessa, le premier des deux opéras de Samuel Barber, fut créé en janvier 1958 au Met, dans sa version princeps en quatre actes. Nous entrons ici dans un univers plus domestique et psychanalytique, notant absolument rien au passage très enlevé. Au-delà de l'influence puccinienne et straussienne, il n'est pas interdit d'y entendre un écho du château de Barbe Bleue bartokien, d'y retrouver une part des mondes d'Edgar Allan Poe, ou, si on aime le cinéma, de faire un rapprochement avec certaines œuvres de Fritz Lang, telles Le secret derrière la porte. Barber composa sa partition dans un langage très personnel, même si néo-tonal, sur un livret de son compagnon à la scène comme à la ville, le librettiste et compositeur Giancarlo Menotti. À une époque où on ne parlait pas encore d'orientation, mais plutôt d'identité sexuelle, Barber sublimait sa propre souffrance et sa condition d'homosexuel vivant dans l'Amérique puritaine des années 50, par une musique à la mélancolie bouleversante, drainant des parfums précieux et enivrants, particulièrement dans un premier acte de grande classe. Nous écoutons l'enregistrement réalisé dans la foulée de la création, avec très exactement le même cast, du chef au soliste, en passant par l'orchestre et le lieu.

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1: S'appuyant sur un groupe de chanteurs très cohérents, Steber, Elias, Resnik, Guetta, Tozzi, Mitropoulos, qui admirait ce chef-d'œuvre qu'est Vanessa et le considérait comme le premier véritable opéra purement américain, en tira avec à sa disposition les forces du Metropolitan Opera de New York, un enregistrement très qualitatif. L'opéra vaudra à Barber le prix Pulitzer. Amérique toujours avec ce natif italien au talent formidable Giancarlo Menotti. Aussi bon librettiste que compositeur, l'homme fut l'auteur de plusieurs opéras, dont les plus connus sont Le Médium et Le Consul. Voici dans son intégralité et dans un enregistrement très récent, son opéra le plus court, un peu moins de 25 minutes de musique, intitulé Le Téléphone ou l'Amour à Trois. Dans ce triangle amoureux d'opéra bouffe, l'inopportun qui va contrecarrer les plans du pauvre Ben sur la belle Lucie n'est autre que le téléphone, auquel cette dernière reste accrochée toute la journée durant. Un thème qui reste plus que jamais d'actualité au XXIe siècle.

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1: Après Porgy, Vanessa et le téléphone, je ne pouvais refermer ce premier parcours dans l'univers de l'opéra américain sans vous proposer quelques notes de Leonard Bernstein. C'est au moment de la gestation de sa comédie musicale West Side Story que Bernstein composa son opérette Candide. Un crépuscule des dieux revu et corrigé par Rossini et Cole Porter, commentera le metteur en scène de la création en 1956, Tyrone Guthrie. Voilà qui cadre avec pas mal de justesse ce premier jet très court de la partition qui connaîtra de multiples tripatouillages jusqu'à la version finale, 30 ans plus tard, qui comptera une heure supplémentaire de musique. Ici, c'est 50 minutes. Nous suivons les déconvenues du pauvre Candide, héros voltairien croqué à la sauce Broadway, avec le cast de la création réunissant entre autres la Cunégonde de Barbara Cook ou le Candide de Robert Ransville. Gravure remasterisée pour le gros coffret du centenaire Bernstein chez Sony. L'œuvre est connue par les amateurs et même le grand public parfois grâce à l'ouverture et à l'air de Cunégonde, Glitter and Be Gay, souvent donné à part.

Vous avez sans doute reconnu la danse du diable de l'histoire du soldat d'Igor Stravinsky. Je sais, ce n'est pas de l'opéra, mais cette danse nous amène directement là où on veut se promener aujourd'hui grâce à des musiciens qui n'ont pas hésité d'écrire l'enfer, c'est-à-dire notre lieu de promenade par la musique. On y entre en dansant donc et sur le dos du diable, comme Katia dans l'opéra d'Antonin Dvorak, Katia et le diable. Puis le bourgmestre et Jean s'affolent sur la présence du diable qui est parmi nous. On peut déduire que dans le texte d'Edgar Allan Poe, qui doit faire un peu peur d'ailleurs, on reste sur le premier degré, dans ce cas précis en tout cas, mais attention aux autres diables parmi nous et en nous tout de même, surtout ceux qui semblent être un peu cachés.

Que le diable soit de vos deux maisons, chante Roméo, incarné ici par le ténor Placido Domingo. Il chante avec Mercutio et Capulet des rôles campés par les barytons Kurt Holman et Alan Vernes. Mais on entend aussi Tybald, chanté par le ténor Paul-Charles Clarke. Et pour finir, on entend ici le baryton américain David Pittman Jennings dans le rôle du duc. Le chœur de la radio bavaroise participe activement à la scène et l'orchestre de cette même radio de Munich est dirigé par Leonard Slatkin. Avant, c'était le baryton Eugène Villanueva dans le rôle de bourgmestre et le ténor Virgil Hartinger qui ont été effrayés par la présence inattendue du diable. Mais tout était écrit d'avance, évidemment, dans l'opéra Le Diable dans les Beffrois de Claude Debussy, conçu sur les textes d'Edgar Allan Poe, encore lui, le chœur de Saint-Jacques et l'orchestre de la même ville de Göttingen ont été dirigés par Christoph Matthias Müller. Le diable figure aussi dans les œuvres d'Art Sullivan et Daniel-François Priaubert, dans The Beauty Stone, écrit sur le livre de Parr, Pinero et Sullivan lui-même. Le diable y joue un rôle subversif comme toujours, en mettant en jeu un pendentif fait une pierre magique qui rend la beauté à son possesseur. Le baryton Alan Opie incarne le diable et chante à part son récitatif en duo avec Jacqueline, qui en civil n'est autre que la mezzo-soprano Madeleine Shaw.

0: Un extrait de La part du diable, un opéra comique d'Aubert, a été interprété par la soprano belge Jodie Devos, accompagnée ici par l'Orchestre Philharmonique de Bruxelles, placé sous la direction de Pierre Bleuze. Vous avez écouté l'air de Carlo, un Rosenrolle, comme on appelle les rôles travestis au nord du Rhin. Avant, c'était le baryton Alain Oppy dans le rôle du diable et la mezzo-soprano Madeleine Shaw dans celui de Jacqueline, chanté en duo avec le diable en question.
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0: Passons maintenant dans les époques un peu plus reculées du siècle dernier pour écouter quelques enregistrements ayant un lien avec le thème diabolique d'aujourd'hui. Et nous commençons avec un duo d'Elena et son père, dont le chapeau de paille de Florence de Nino Rota. La soprano Daniela Mazzucato et la basse Alfredo Mariotti nous racontent une journée infernale. Et puis, toujours dans le même qualificatif, Anaïde, incarnée par la soprano Edith Martelli, et son mari Ferdinand, le ténor Ugo Benelli, encouragé par le chœur, se plaignent d'un rombazzo infernale comme des vrais Italiens. Et tout ça toujours dans le même opéra de Nino Rota et avec l'Orchestre Symphonique de Rome qu'il avait dirigé lui-même en 1975. Mais attention, après, on risque d'apercevoir Soloja, la mère d'un forgeron et le diable, la mezzo-soprano Natalia Kulagina et le ténor Piotr Pontryagin sont en pleine discussion dans cette capture du 1948 avec l'Orchestre symphonique de la radio de Moscou, dirigé à cette occasion par Nikolai Golovanov.

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0: Oui, c'était l'air de Bertram, un extrait de Robert le Diable de Giacomo Meyerbeer, enregistré dans les années 50 du XXe siècle par la basse Cesare Siepi. Mais il ne nous montre pas l'enfer, lui non plus. Est-ce que les extraits de Trocœur d'Antoine d'Auvergne ou celui de l'Arlésienne de Francesco Cilea vont nous en rapprocher un peu ? Mystère. Mais il est possible que Smetana, avec son opéra Le Mur du Diable, ne serait pas loin. Continuons donc dans cette déambulation musicale, tout en cherchant la porte d'entrée. Vous savez laquelle ?
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L'enfer n'était peut-être pas très loin quand on était au pied du mur du diable, l'opéra de Bedřich Smetana, avec le basse-baryton Ladislav Marinz dans le rôle de Rarach, comme on appelle en bohème les êtres maléfiques ou le diable lui-même des fois. Mais passons maintenant en hexagone avec le franc « Que le diable t'emporte » que disait chanté Andromède, incarné par la soprano Annick Massis dans l'opéra Persée et Andromède de Jacques Ibert. Et puis Jules Massenet met le diable en scène lui aussi dans son opéra Grise et Lydis, et c'est la basse Günther von Kahlen qui campe ce rôle dans la présente capture sortie chez Gala.

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1: L'air du premier diable, Faust et Méphistophélès avec le cœur des esprits. Puis un air de Méphistophélès tout seul, mais dans un autre opéra, celui de Berlioz, pas celui du Sport. Et puis même un diable boiteux de Jean-François vient pour nous montrer enfin les quartiers préférés de cet ange déchu. C'est ce qui nous attend musicalement, bien entendu, dans les prochains moments de notre recherche d'un endroit chaud et agréable. Quel enfer, nous dit-on.

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D'ailleurs, vous avez certainement remarqué que ces rôles du malin sont presque toujours chantés par un baryton ou une basse. C'est peut-être pour cela qu'Alvaro, dans La force du destin de Verdi, qui se plaint de la vie du pauvre homme devenu un fer, est un ténor. Mais c'est un air magnifique tout de même qu'Andrea Bocelli nous a chanté, accompagné par l'Orchestre Philharmonique d'Israël, dirigé par Zubin Mehta. C'est une diablerie. Voilà une excuse parfaite, souvent utilisée par le passé pour expliquer une défaillance, de se débarrasser de quelqu'un ou de faire oublier ses propres tares. Mais dans ce cas, c'est les autres qui se trouvent dans la tourmente, évidemment. Dans Le Coq d'Or de Rimsky-Korsakov, c'est le tsar Dodon qui s'énerve ainsi le premier. Mais avant, voici d'autres diables, ceux de Loudun d'abord. C'est l'histoire d'une ville protestante que Krzysztof Penderecki, le compositeur polonais, a mise en musique dans son opéra écrite en 1969. Et là, dans l'action se déroulant en 1634, on couvre par la diablerie plusieurs choses inavouables qu'on soigne par l'exorcisme qui fait partie intégrante de l'histoire et du coup de l'opéra de Penderecki aussi. Le royaume du genre du compositeur tchèque Otakar Ostrčil sur le thème d'une brève histoire de Lev Nikolaevitch Tolstoï est basé sur la séduction du pouvoir et de la richesse. Le tout est proposé à Jean par le diable, bien entendu. Il est chanté par le baryton Přemysl Kočí, l'orchestre symphonique de la radio de Prague qui l'accompagne et dirigé dans cette capture du 1954, remasterisée en 2017, par le même Přemysl Kočí.

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1: Revenons un peu vers les terreurs de l'enfer et les méfaits des diables en Europe centrale et celles en Europe de l'Est aussi, où certains musiciens ont su dans leurs ouvrages musicaux d'en sourire un peu quand même.

0: Le baryton tchèque Ivan Kusnir a chanté l'air de Vok dans le mur du diable de Bedřich Smetana dans cette capture de concert réalisée en 1996. Après, le duo de la sorcière russe Solokhina et du diable revient, vu d'un autre angle, par Piotr Ilitch Tchaïkovski, cette fois-ci dans son opéra Les souliers de la reine, enregistré en 1948. Une capture historique donc, avec la mezzo-soprano Elisaveta Antonova et le baryton Alexei Ivanov, avec l'orchestre du Bolchoï placé sous la direction d'Alexandre Melik-Pachaïev. Un morceau suivi par une berceuse diabolique de la même année, mais de la plume de Rimsky-Korsakov, extrait de son opéra La nuit de Noël. Une fête étrange tout de même, non ?
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0: Et même si on s'éloigne un tout petit peu de notre thème initial, je pense que cela vaut la peine, rien que pour entendre la voix de Roberto Alagna dans le rôle-titre de Fiesque, l'opéra d'Edouard Lalo. Un chanteur russe suit après le ténor Dimitri Terkhov qui interprète l'air de Grishka, extrait de La ville invisible de Kitège, un opéra de Rimsky-Korsakov enregistré en 1956. Et ce n'est qu'après l'extrait de l'œuvre de Handel chanté par contralto Hilary Summers et la danse infernale composée par Modeste Gretry que nous apprenons que l'enfer est vide. Bon, et ensuite, qu'est-ce qu'on fait ?
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L'enfer est désespérément vide, selon le compositeur britannique Thomas Hades. On s'en est douté un peu, mais dit comme ça par le chœur entier qui chante dans son opéra La Tempête, avec une confirmation derrière de Robert Kurka qui dit par la bouche de son protagoniste principal, le soldat Schweik, chanté par le ténor Jason Collins, qu'on est tous dedans de toute façon et que c'est le great fun. C'en est beaucoup. Essayons de calmer le jeu un peu avec la musique de Luigi Rossi, qui, dans son opéra, retrace le calvaire d'Orphée, il est vrai, mais dans cet extrait, on entend aussi le cœur du diable, et franchement, vu d'aujourd'hui, c'est plutôt beau.

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1: À maintenant, quelques belles voix qui, par contre, sont tout à fait dans la lignée du thème diabolique d'aujourd'hui, comme le baryton Dietrich Fischer-Dieskau qu'on trouve à côté du ténor James King dans le Matisse, le peintre de Paul Hindemith. Aux menaces de l'enfer et espoir du paradis, nous chante le chœur symphonique de la BBC dans les poèmes d'Omar Khayyam, mis en musique par Granville Bentuck. Et pour finir, pourquoi pas un extrait parlant d'Inferno de l'opéra Andrea Chenier du compositeur Umberto Giordano. Écoutons.

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1: Entre Arménie et Russie, Opéra vous propose une plongée dans la décennie glorieuse d'un théâtre nommé Bolchoï.

Le compositeur arménien Aram Khatchatourian, chanté par le ténor suédois d'origine russe, Nikolaï Geda, acclamé au festival de Salzbourg le 17 août 1961. Et pour évoquer la décennie glorieuse ou la décade dorée du Bolchoï, celle du chef arménien Alexandre Melik Pachaïev, à sa tête, quoi de mieux qu'un large extrait de Boris Godounov. Culpabilité, puissance et fragilité du tsar Boris, souffrance et révolte de son peuple qui sombre dans la famine et dans un amer dépit. Opéra d'actualité s'il en est, c'est en 1962 que Melik Pachaïev l'enregistre, soit quasiment à la fin de son propre règne sur le Bolchoï, avec la basse Ivan Petrov dans le rôle de Boris et tout de suite Tamara Sorokina dans celui de sa fille Xenia pour le fascinant début du quatrième acte.

générosité musicale et son humanité communicative, débute sa carrière de chef à l'âge de 16 ans seulement. Il sera le créateur moscovite en 1959 du Guerre et Paix de Serge Prokofiev, dont vous pourrez entendre un large extrait au 33 tours issu de la discothèque de Radio France à suivre sur Opéra. Mais pour l'instant, c'est un compositeur arménien qu'il met à l'honneur dans cet enregistrement réalisé à Yerevan en 1960.

Étude d'Yerevan d'Alexandre Spendiarian, compatriote du chef Alexandre Melik Pachaïev, qui enregistre l'œuvre à Yerevan même en 1960 et à la tête de l'orchestre du théâtre Bolchoï, qu'il dirigera de 1953 à 1963. Une décennie glorieuse pour l'institution qui le lui rendra bien mal au final. Lorsqu'il renonce en effet à sa fonction de directeur afin d'instituer des règles plus démocratiques pour le fonctionnement du théâtre, les maîtres du Kremlin auxquels l'institution est rattachée le

0: démet aussitôt de toutes ses fonctions au Bolchoï. L'humiliation ainsi subie l'affecte profondément, on s'en doute. Le 20 mai 1964, il dirigeait sa dernière répétition et le 18 juin, il était mort. À l'Est, d'une autre manière, avec Alexandre Tansman à suivre, qui lui est d'origine polonaise mais de culture cosmopolite. Lorsqu'il compose Le Serment en 1955, c'est à l'œuvre de Balzac qu'il s'intéresse et il laisse l'orchestre s'emparer de la description balzacienne dans une dramaturgie minutieuse de l'émotion.
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0: La fin du serment d'Alexandre Tansman, enregistré en concert et en 2004 avec Marie de Velleraud, Jean-Sébastien Bou, Éric Génovèse, en récitant de ce drame étrange, le chœur et l'orchestre philharmonique de Radio France sous la direction d'Alain Altinoglou.
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0: Restons en compagnie d'Alain Altinoglou sur Opéra et sur France Musique avec cette fois-ci l'Orchestre National de Montpellier et un opéra composé par Bernard Herrmann d'après les Hauts de Hurlevent d'Emily Brontë. Bernard Herrmann, célèbre pour avoir composé tant et tant de musiques marquantes pour les films d'Alfred Hitchcock, mais aussi pour Orson Welles et notamment son monumental premier film Citizen Kane. C'est de toute cette expérience qu'il se sert et même de certains thèmes qu'il composa pour Citizen Kane justement, ou bien encore pour l'aventure de Madame Muir de Joseph Mankiewicz. D'autres thèmes originaux de l'opéra, eux, rejoindront dans le sens inverse et par la suite les prestigieuses bandes originales de Vertigo ou de La Mort aux Trousses.

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0: Un extrait de l'acte 1 des Hauts de Hurlevent, composé à la fin des années 1940 par Bernard Herrmann, d'après le roman et la poésie d'Émilie Brontë. Avec entre autres Laura Équin, Boaz Daniel, Vincent Letexier, Hannah Scher, Jérôme Vanier et l'Orchestre National de Montpellier, dirigé en 2010 par Alain Altinoglou.
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0: Retour à la décade dorée du théâtre Bolchoï entre 1953 et 1963 avec son directeur de l'époque, le chef arménien Alexandre Melik Pachaïev, qui sera amené à créer en 1959 dans sa version intégrale l'imposant, de par sa distribution à tout le moins, l'impressionnant en tout cas opéra de Serge Prokofiev à la multitude de personnages, Guerre et Paix, d'après l'œuvre de Léon Tolstoï, qui elle-même relate la guerre napoléonienne faite à la Russie. C'est la numérisation du 33 tours présent dans la magnifique collection de Radio France qu'Opéra vous propose ici d'écouter dans un large extrait, un disque qui obtiendra en 1963, on le comprend, le grand prix du disque. En voici toute la fin avec notamment le baryton Yevgeny Kipkalo, la soprano Galina Vishnevskaya, le ténor Vladimir Petrov, la mezzo Irina Arkhipova, le chœur et l'orchestre du théâtre Bolchoï sous la direction d'Alexandre Melik Pachaïev. 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

0: Avec le baryton Yevgeny Kipkalo, la soprano Galina Vishnevskaya, le ténor Vladimir Petrov, la mezzo Irina Arkhipova, le chœur et l'orchestre du théâtre Bolchoï sous la direction d'Alexandre Melik Pachaïev. C'était toute la fin du Guerre et paix de Serge Prokofiev, enregistrement qui est le fruit de la décade dorée que le chef arménien passa à la tête du Bolchoï de 1953 à 1963. Alexandre Melik Pachaïev, dont Galina Vishnevskaya justement disait que lorsqu'il était au pupitre, on aurait dit qu'il resplendissait d'une lumière intérieure et qu'il était en mesure de faire jaillir en chacun l'étincelle créatrice sans imposer sa propre volonté.
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Une brève rencontre commence toujours par quelque chose. Dans le film éponyme, primé par la Palme d'Or en 1946 et tiré d'une pièce de théâtre de Noël Coward, c'est une escarbille dans l'œil que Laura reçoit en attendant son train de retour à la maison. Et nous, on a commencé par l'ouverture de cet opéra d'André Prévin. Évidemment, celui qui lui l'enlève, je parle d'escarbille, et son futur partenaire dans cette histoire tellement ordinaire qu'il n'y a presque rien si on ne cherche pas vraiment de faire un opéra. Mais Prévin en a fait sa deuxième, créée en 2009 à Houston, aux États-Unis, et enregistrée en live à cette occasion avec la soprano Elisabeth Futral et le baryton Nathan Gunn, respectivement dans les rôles titres de Laura et d'Alec. On entendra brièvement l'autre baryton, Kim Josephson, en Fred, le mari de Laura. Un autre thème, qui n'est pas uniquement celui d'actualité, est traité dans l'œuvre suivante. Il prend pour son titre le nom de l'activiste et l'homme politique assassiné à San Francisco en 1978, Harvey Milk. Cet opéra a été écrit par le compositeur américain Stuart Wallace et ensuite créé en 1995 à l'Opéra de Houston, évidemment, et une fois de plus encore, cette vénérable institution a également commandé l'œuvre.

Et voilà, on a entendu le baryton Robert Hort dans le rôle-titre de l'opéra Harvey Milk, secondé par le ténor Bradley Williams en Scott, l'amoureux d'Harvey Milk. Le baryton basse Guidon Sax y apparaît également, mais dans l'oratorio d'Handel en trois actes qui suit avec quelques extraits où il chante le rôle de Saul. Il est d'ailleurs accompagné par les membres de Rias Kammerchor et de l'ensemble Concerto Köln. Continuons encore avec la musique de Handel, ou plutôt écoutons la soprano Renée Fleming dans son large répertoire et du coup dans les rôles très différents, celle d'Alcina, de Donna Anna ou bien dans celle de Blanche qu'elle incarne dans l'opéra Un tramway nommé Désir d'André Prévin.

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1: Cette très belle voix de la soprano Renée Fleming n'est évidemment pas la seule à pouvoir briller dans les œuvres des époques éloignées, ce qui exige parfois une technique vocale différente. Il y a plusieurs chanteurs dans ce cas, évidemment, comme nous pouvons le constater dans le cas de baryton Roger Guilfry, qui passe très naturellement de Rossini au Kurzweil. Mais d'une constatation weilienne issue de street scene, les scènes de la rue si vous voulez, qu'il fait très chaud, nous passons au charmant mini-opéra de Mozart, Der Schauspieldirektor, le personnage qui, dans la vraie vie, peut éprouver des moments de coup de chaud, pas vraiment pendant les temps caniculaires ou au soleil, mais la voix de la soprano Ehrigrist brille même sans le soleil dans le rôle de la prima donna vieillissante, Madame Silverklang, dans cette version anglaise, avec un livret adapté de Dori Prévin de l'Impresario, comment traduit d'un Schauspieldirektor en français ou en anglais. Le chef d'orchestre de chambre anglais était évidemment André Prévin. Ensuite, on entendra Ehrigrist dans l'air de Zerlina, Vedra y Carino. Et là, c'était Karl Böhm qui se trouvait à la tête de l'orchestre du Théâtre National de Prague. Et puis, on trouve la même chanteuse dans le dernier mouvement de la 4e symphonie avec Leonard Bernstein, dirigeant l'Orchestre philharmonique de New York.

0: Il n'a pas fait que de la direction d'orchestre, Leonard Bernstein, il a composé aussi, évidemment, A Quiet Place, dont on a entendu le prélude et air de Dédé du troisième acte, est un de ses opéras. Créé en 1983, celui-ci est joué par l'Orchestre symphonique de Montréal, tout comme l'extrait suivant de l'opéra Les Troyens d'Hector Berlioz. Ken de Nagano et Charles Dutoit dirigeaient respectivement cet orchestre avec son chœur, celui de Montréal, bien sûr.
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0: Opéra français du XXe ou du XIXe siècle, Poulenc ou Massenet, deux œuvres composées bien dans des styles différents, mais le baryton français né à Londres, Nicolas Rivenc, se sente bien dans ces deux univers musicaux. Dans l'opéra romain de Jules Massenet, il partage la scène, car c'est un enregistrement hors live réalisé en 1999 dans le cadre du Festival de la musique de Martina Franca avec la soprano d'origine géorgienne Yann Otamar, qu'on entendra juste après dans le rôle d'Elisabeth de Valois de Don Carlos de Verdi. Une capture du spectacle donnée le 18 octobre 2004 à l'Opéra de Vienne.

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C'était la soprano Yano Tamar dans l'opéra Don Carlos de Verdi, donné à Vienne en 2004. Et maintenant, laissons-lui juste le temps de changer son costume pour incarner le rôle de Rosa Mamai dans l'Arlésienne de Francesco Cilea, un opéra écrit en 1897 sur un livret de Leopoldo Marenco, inspiré par la pièce éponyme d'Alphonse Daudet.

0: Fabrice Bollon a dirigé l'Orchestre Philharmonique de Fribourg dans cet extrait de l'Arlésienne, opéra de Francesco Cile, avec la soprano Yano Tamar dans le rôle de Rosa Mamai. Cet enregistrement a été réalisé dans la Concerthaus de Fribourg en 2012.
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0: Dead Man Walking, l'homme mort qui marche, un titre qui fait froid dans le dos, ou au moins il interroge. Nous sommes donc aux États-Unis et dans l'opéra de Jake Heggie, enregistré en live en 2011 à Houston. L'action se passe dans les années 1980 du XXe siècle et commence par un meurtre effrayant. Écoutons donc juste un duo de la sœur Hélène Préjean et une autre sœur, Rose, incarnée respectivement par la mezzo-soprano américaine Joyce DiDonato et la soprano canadienne Meacha Brugger-Gossmann. Elle est suivie par deux extraits d'opéra d'un des représentants majeurs du courant de la minimal music, Phil Glass. Après l'air de Kepler, enregistré en live à Landestheater de Linz en 2011 et chanté par le baryton basse Martin Akreiner, le ténor Michael Bennett et le baryton Omar Ibrahim nous font entrer en colonie pénitentiaire où l'un incarne un officier, gardien de la prison et exécuteur de la peine de mort à l'aide d'une machine infernale et l'autre un visiteur. Heureusement, ce huis clos inspiré par les textes de Franz Kafka ne dure pas trop longtemps et chassé par l'atmosphère animée d'une foire et ses vendeurs du début de l'opéra-ballade de Juan Williams intitulé « Hugh the Drover ».

Un changement radical vient après. L'extrait de l'opéra de Juan Williams est suivi par la musique anglaise écrite par Johann Christoph Pepusch, un Berlinois adopté par les Anglais. L'opéra du Gueux, sur le texte de John Gay, a été à son époque un immense succès. La contralto Charlamagne, dans le rôle de Lucy, a été accompagnée par l'Accademia Monteverdiana, dirigée par Dennis Stevens. Mais là, je vous en propose quelques extraits supplémentaires et dans une interprétation bien différente.

0: Filch, Peachum, Polly et Lucy sont des personnages figurants dans ces quelques extraits de Beggar's Opera de Christopher Peepers, comme les Anglais ont vraisemblablement appelé le compositeur Johann Christoph Peepers après qu'il s'est établi à Grande-Bretagne. Dans cette capture de l'Orchestre pour Arte de Londres, dirigé par Sir Malcolm Sargent, le personnage de Filch a été chanté par le ténor Alexander Young, Peachum par la basse Owen Brannigan, Polly par la soprano Elsie Morrison et Lucy par la contralto Monica Sinclair.
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0: Encore un enregistrement live réalisé en Italie en 1983 à Spoleto, Festival de Deux Mondes. C'est une capture de l'opéra de Samuel Barber intitulé Antoine et Cléopâtre, inspiré des textes de William Shakespeare. La mezzo-soprano Jane Bunnell a chanté le personnage d'Iras et la contralto Catherine Codrick, celle de Charmian. Toutes les deux étaient des servantes de Cléopâtre. Ce rôle a été campé par la soprano Esther Hinz. Dans l'extrait suivant d'Orphée aux Enfers de Jacques Offenbach, le messager de l'opéra de Samuel Barber, le ténor Stephen Cole, se transforme ici en John Styx. Et le personnage incarnant l'opinion publique est chanté par la contralto Eva Podless.

En dernier, vous avez écouté La mort de Klinghoffer, le second opéra de John Adams, achevé le 12 février 1991 et consacré aux événements politiques et historiques du XXe siècle. Le rôle du capitaine a été chanté par le baryton James Maddalena. Et le même chanteur tient le rôle de Moïse dans l'opéra oratorio de Kurt Weill intitulé « The Eternal Road » qu'on ne traduit pas.

La toccata d'ouverture de l'Orfeo de Monteverdi dans la version di Gemelli, dirigée par le ténor Emiliano González Toru. Une invite à un programme qui va dans les grandes largeurs s'intéresser à Bohuslav Martinů, ce quatrième de cordée après Smetana, Dvorak et Janáček, qui n'eut pas la chance d'avoir son champion à travers le monde comme ce dernier, lutte en la personne de Sir Charles McGrath, qui fit connaître les opéras du Morave de notre côté du rideau de fer avec l'Orchestre Philharmonique de Vienne dans les années 70 et 80. Martinů eut pourtant un grand défenseur avec Jiří Belohlávek, certes, mais les disques qu'enregistrait ce regretté et merveilleux chef d'orchestre étaient à destination de la seule République tchèque. Ceci est une des raisons pour lesquelles l'œuvre de Martinů est encore peu connue en France alors que nous sommes au XXIe siècle, mais ce n'est pas la seule. La toccata de l'Orfeo témoigne ici de l'attachement qu'était celui de Bohuslav Martinů pour le premier baroque, présent en filigrane dans certaines de ses œuvres et notamment un de ses derniers chefs-d'œuvre, l'opéra Ariane, composé d'après la pièce de Georges Neveu, Le voyage de Thésée. C'était la seconde fois que Martinů faisait appel à cet ami et auteur français qui lui était particulièrement cher, après Juliette ou La clé des songes, un de ses ouvrages lyriques majeurs. Ariane est une petite merveille en un acte d'une durée de 45 minutes à peine, jetée sur le papier à musique par Martinů en un peu plus d'un mois, du 13 mai au 15 juin 58, pour se reposer de la composition harassante de son grand opéra La Passion grecque. C'est une œuvre joyeuse, au lyrisme prégnant, à l'invention permanente, à l'instrumentarium passionnant, au langage néo-baroque faisant référence à Monteverdi et à d'autres maîtres du XVIIe siècle, que nous écoutons ici dans la version gravée par Václav Neumann pour la firme tchèque Supraphon en 1986.

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0: Ariane, opéra en un acte de Bohuslav Martinou sur un livret du compositeur tiré de la pièce de Georges Neveu, Le voyage de Thésée, lequel fut très satisfait de la manière dont le compositeur tchèque adapta son œuvre, voire la perfectionna. Nous écoutions l'enregistrement de Václav Neumann qui tient la dragée haute à celui plus récent de Thomas Netopil. L'équipe d'interprètes était composée de la soprano Selina Linsley dans le rôle titre, du baryton Norman Phillips dans celui de Thésée, du ténor Vladimir Dolezal dans le rôle de Bouroun, de la basse Richard Novak dans celui du Minotaure, du ténor Miroslav Kopp dans le rôle du veilleur et de la basse Ludak Vele dans celui du vieil homme. Le chœur et l'orchestre philharmonique tchèque étaient, comme nous le disions, dirigés par Václav Neumann.
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0: La première représentation d'Ariane eut lieu 2 ans après la mort de Martinou, en 1961, au Musiktheater in Revier de Gelsenkirchen en Allemagne, comme pièce maîtresse d'un programme triple avec Mahagoni, du tandem Brecht et Weil, et Der Analphabet d'Ivo Lotka Kalinski. La première tchèque d'Ariane eut lieu un peu après, le 23 octobre 1962, à Brno, aux côtés des Arianes de Claudio Monteverdi et de Jiří Antonín Benda. Voici une version assez épatante du Lamento d'Ariana de Monteverdi par une mezzo-soprano anglaise au timbre unique qui ne s'oublie pas une fois entrée dans l'oreille, Helen Charleston. Cette chanteuse, toute d'autorité majestueuse, est soutenue par le théorbe de Toby Carr.

Le Lamento d'Arianna de Monteverdi, page centrale d'un opéra à jamais perdu, lequel fut créé à Mantoue en 1608. Dans cette page célébrissime, Ariane pleure le départ de Thésée. Les femmes abandonnées, la complainte des femmes dans l'histoire, font tout le sel du disque de la mezzo-soprano Hélène Charleston, édité par Delphiane. En contrepoint d'œuvres du XVIIe siècle, une vision moderne avec l'œuvre Battle Cry du compositeur anglais Owain Park, né à Bristol en 1993, qui considère cette position au XXIe siècle en donnant une tribune aux femmes dites abandonnées. Que dirait-elle aujourd'hui ? Intéressant postulat. Cette œuvre met également en lumière la voix et le théorbe en tant que couple musical moderne, un idiome moins exploré qu'on ne le pense dans la musique contemporaine.

0: 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Nous écoutions la mezzo-soprano Helen Charleston et le ténorbiste Toby Carr dans Battle Cry, cri de guerre, cri de ralliement, du compositeur britannique Owain Park. Helen Charleston, une voix sur laquelle il faut compter, tant dans les répertoires de musiques anciennes que dans l'opéra romantique ou l'opéra moderne ou contemporain, sans oublier la mélodie ou le lead. Elle a fondé par ailleurs son propre consort en 2012, une pratique dans laquelle elle excelle également.
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0: Retrouvons Martinou avec un de ses nombreux ballets. Nombreux est d'ailleurs un qualificatif qui vaut pour toute sa production, car ce compositeur protéiforme fut tellement prolifique qu'on peut compter 387 œuvres à son catalogue, lequel fut établi en 1968 par le musicologue Harry Albrecht. Martinou, après avoir été violoniste au sein de la toute jeune philharmonie tchèque sous la direction de Václav Talich, se lança très tôt dans la composition, marquée par le Pédéas de Debussy, tout autant que par l'héritage laissé par Smetana ou la musique populaire de sa bohème natale. Arrivant dans le Paris des années folles, en 1923, il sera l'élève de Roussel, qui lui révélera son véritable potentiel. Il sera saisi par la musique de Stravinsky, par le jazz, tout autant que par le surréalisme et tout un tas d'autres aspects de l'art, notamment le cinéma, multiples facettes qui forgèrent l'essence même de cet éternel exilé qui ne revint plus jamais jusqu'à sa mort en 59 dans son pays natal. En 1927, Martinou compose une triade de ballets enregistrée en 2003 et 2004 par Christopher Agoud, Le Raid Merveilleux, La Revue de Cuisine et On Tourne. C'est ce dernier, sous-titré Ballet avec marionnette en un acte, que nous allons écouter, une histoire entièrement surréaliste, pour le coup, de homard amoureux de poissons et de perles, ou bien encore d'un scaphandrier qui fait à son tour la cour à une perle, laquelle en est fort ravie.

0: On tourne, ballet de Bohuslav Martinů, interprété par l'Orchestre Philharmonique Tchèque, placé sous la direction d'un amoureux transi de cette musique, l'anglais Christopher Hogwood. L'enregistrement fut réalisé en la salle Dvorak du Rudolfinum de Prague à l'été 2003.
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0: Parmi la petite quinzaine d'opéras de Martinů, une belle majorité sont des œuvres de courte durée, à l'instar de l'opéra radiophonique qu'il composa un an après le ballet que nous venons d'écouter en 1928. Les larmes du couteau, dont le livret est une adaptation de la pièce éponyme du dada Georges Ribemont de Seigne, est une œuvre lyrique qui appartient de plein pied à la production de Martinů, marquée par le néoclassicisme ambiant et le jazz, mais pas le dodécaphonisme dont il se démarquait de manière très consciente. L'avant-garde n'est pas ma religion, disait-il. Pourtant, on peut dire qu'il était dans l'avant-garde, au sens où son génie inventif et libre de toute école était sans cesse en ébullition. Dans Les larmes du couteau, l'instrumentarium est une fois de plus épatant, présence de l'accordéon, du saxophone, omniprésence du piano. La petite harmonie, il faut bien le dire, paye son dû à Stravinsky. Et bien sûr, on est happé par cette joie qui ne quittait jamais ses œuvres parisiennes, Paris qu'il habita de 1923 à 1940. Les larmes du couteau, c'est l'histoire de la jeune Éléonore qui sait prendre un pendu, elle a toujours rêvé d'épouser un pendu, et de l'indifférence de ce dernier à son encontre. En se suicidant, elle convainc alors le pendu de la force de ses sentiments et ramène celui-ci à la vie. Le texte original traduit en tchèque donne un charme étrange à l'œuvre, car à la base, celle-ci n'a rien de slave.

0: Les larmes du couteau de Bohuslav Martinů, opéra radiophonique en un acte qui fut refusé par son commanditaire, le Festival de musique contemporaine de Baden-Baden, ne sera créé qu'en 1969 à Brno, 10 ans après la mort de Martinů. Nous en écoutions ici le premier enregistrement mondial signé Jiří Beljorlavec en 1998 à la tête de l'Orchestre philharmonique de chambre de Prague. Les trois solistes étaient la soprano Anna Janáčková dans le rôle d'Eléonore, la mezzo Lenka Smidová dans celui de la mère et le baryton Roman Janal dans le rôle du pendu. Le texte original en français de Georges Ribemont de Seigne et Martinů était ici chanté dans la traduction tchèque d'Eva Bejdeková.
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0: À présent, une petite incursion chez le cousin morave de Martinů, Leoš Janáček. Et c'est justement à la poésie morave que nous avons affaire ici, puisque nous écoutons quelques extraits de son recueil, Poésie morave en chant d'Ukvaldi, Ukvaldi étant le village natal de Janáček. Aujourd'hui, je n'ai plus beaucoup d'occasion de rencontrer l'âme musicale morave aussi directement et aussi naturellement. De temps en temps, elle m'interpelle quand j'interprète un des opéras de Janáček. C'est pourquoi je suis très heureuse qu'à l'occasion de cet enregistrement, j'ai pu de nouveau boire à pleine gorgée cette eau limpide et pure que j'aime tant. Dixit la soprano Martina Jankova, que nous écoutons aux côtés du baryton Tomáš Král, tous deux accompagnés par le précieux pianiste Ivo Kahanek.

0: poésie populaire en chant d'Ukvaldi est un des divers recueils de chants populaires moraves de Leos Janáček, dont nous écoutions ici quelques extraits dans la version Jankova Kral Kahanek, enregistrée en 2014.
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0: Tout à l'heure, j'évoquais le fait que la grande majorité des opéras de Martinou étaient de courte durée. Ce n'est cependant pas le cas de son chef-d'œuvre surréaliste en trois actes, Juliette ou la Clé des Songes, composé en 1936, ni de son ultime et grand chef-d'œuvre, La Passion grecque, opéra en quatre actes, composé de 1957 à 59. Une lourde tâche dont Martinou s'acquitta avec difficulté, composant en parallèle d'autres œuvres pour se reposer, telle Ariane, opéra que nous avons écouté précédemment. Le livret signé Martinou est écrit d'après le roman Le Christ recrucifié de Nikos Kazantzakis, lequel fut admiratif de l'adaptation de Martinou, tant du livret que de la musique. C'est l'histoire d'une passion du Christ qui doit être représentée dans un village grec d'Asie mineure. Le choix des acteurs pose problème, le berger est choisi pour interpréter le Christ, tandis que la veuve doit incarner Marie-Madeleine. Durant les préparatifs de la cérémonie, des rescapés d'un village saccagé par les Turcs trouvent refuge dans le village. Leur arrivée déchire la communauté, le berger qui incarne le Christ est poignardé par un autre villageois qui avait été choisi pour incarner Judas. Le livret original a été écrit en langue anglaise par Martinou. Nous écoutons le quatrième et ultime acte de l'œuvre dans cette langue, dans la version gravée en 1981 par Sir Charles Mackerras.

Le quatrième et dernier acte de la Passion grecque, opéra de Martinou sur un livret en langue anglaise de sa plume, d'après le roman Le Christ recrucifié de Nikos Kazantzakis, une histoire de passion dans la passion, de récit dans le récit, présentant une patte orchestrale dense et riche, enchâssée dans une écriture admirable qui témoignait en 57-59 de ses 12 années passées aux États-Unis entre 1941 et 1953, années durant lesquelles Martinou composa ses 6 symphonies. Le ténor John Mitchinson incarnait Manolios, la soprano Helen Field incarnait Katerina et la basse John Tomlinson, le prêtre Grigoris. Le chœur philharmonique de Prague, l'orchestre philharmonique d'État de Brno, était dirigé par Sir Charles McGrath. Donnons le mot de la fin à Harry Albrecht qui avait établi le catalogue des presque 400 œuvres composées par Martinou. La pureté de cœur de cet Apollinien, à la fois slave et latin, se reflète dans la pureté égale d'une inspiration fraîche et jaillissante comme l'eau d'une source de ces chères collines de Bohême. Il est peu de musique aussi bienfaisante que la sienne pour l'âme, pour l'esprit et pour les sens. C'est pourquoi elle vivra toujours et occupera une place sans cesse croissante dans notre culture.

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1: D'autres châteaux en Espagne sur votre web radio lyrique, suite de notre balade autour des opéras qui situent leur action en Espagne.

Le Tribut de Zamora, opéra méconnu et pourtant l'ultime opéra signé Charles Gounod qui met en scène l'Espagne au temps d'Al-Andalus. Il s'y livre à ce vieux diable de jeu qui consiste à être dramatique sans cesser d'être mélodique, selon les mots d'un critique de l'époque. Il faut dire que le livret n'est pas des plus novateurs. L'ambassadeur du calife de Cordoue, Ben Saïd, vient d'arriver à Oviedo réclamer le Tribut de Zamora du nom d'une bataille. Il fait enlever 20 jeunes filles, dont Shaima, qui est sur le point d'épouser le soldat espagnol Manuel Diaz. Ce dernier décide de la sauver avec l'aide d'Hermosa, déjà prisonnière de Ben Saïd, qui se trouve être la mère de Shaima. En voici un extrait du troisième acte.

troisième acte, ou plutôt extrait du troisième acte du Tribut de Samora de Charles Gounod dans un enregistrement dû au Palazzetto Bruzane, le centre de musique romantique française, avec l'orchestre de la radio de Munich sous la direction d'Hervé Nicke et ici les sopranos Jennifer Holloway et Judith Van Van Roy. L'Espagne toujours, avec la vie brève de Manuel de Falla, lui-même originaire de la belle ville de Cadiz.

0: Patricia Petitbon et Saloud, la gitane, dans un air issu du premier acte de La vie brève, opéra de jeunesse de Manuel de Falla. Vive ceux qui rient, que ceux qui pleurent meurent, chante-t-elle. Elle aime Paco, qui lui a fait des promesses, mais il va en épouser une autre. Manuel de Falla, avec ce premier projet lyrique, rend hommage au Cante Hondo, le chant profond venu d'Andalousie, avec le personnage du Cantaor à suivre, invité à la noce et qu'incarne ici la chanteuse Esperanza Fernandez, quelque part donc entre flamenco et opéra vériste.
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Bref extrait de La vie brève qui a valu à son compositeur Manuel de Falla l'amitié artistique de Paul Dukas et de Claude Debussy qui en a assuré l'orchestration. Ici, au tournant du premier et du second acte, c'est la présence d'une chanteuse de cante rondo, Esperanza Fernandez, hommage voulu par de Falla lui-même aux racines gitanes du flamenco. Espagne encore, mais Espagne verdienne et belcantiste cette fois-ci avec Le Trouvère, Il Trovatore. Au premier acte, la Leonora de Leontine Price dans un très bel enregistrement dirigé par Arturo Basile est sorti en 1962, avoue à sa confidente qu'elle aime ce Trouvère qui est venu chanter sous sa fenêtre.

Sérénade de Manrico déguisée en Trouvert à l'acte 1 du bien nommé Trouvert de Giuseppe Verdi et la voix éclatante de Franco Corelli qui a fait ses débuts au Metropolitan Opera de New York en même temps que Leontine Price entendue juste auparavant. Et ses débuts, naturellement, ils les ont faits dans le Trouvert que nous parcourons aujourd'hui sur Opéra et sur France Musique. Chœur célébrissime à suivre, chœur des Bohémiens à l'acte 2 avec le chœur et l'orchestre de la Scala de Milan sous la direction de Claudio Abbado.

La mezzo Marilyn Horne et cet air de la gitane Azucena à l'acte 2 du Trouvère de Verdi, où elle détaille machiavéliquement son projet de vengeance envers le vieux comte Luna qui a envoyé sa mère à elle sur le bûcher. Nous sommes au temps de l'Inquisition en Espagne. Elle a enlevé, pour se venger donc, le fils de celui-ci et l'a élevé comme son propre fils sous le nom de Manrico. Son frère, le jeune comte Luna, qui ne sait pas qu'il l'est, je veux dire frère de Manrico, poursuit sa propre rage de vengeance, croyant, tout comme Manrico, que ce dernier est bien le fils d'Azucena. Intrigue tordue à souhait donc, mais qui nous offre son lot d'air magnifique avec à suivre l'air du comte, justement, qui chante son amour pour Leonora, qui ne veut pas de lui. Un rôle à la mesure du baryton Leonucci, avec lequel d'ailleurs il triomphe à l'Opéra de Marseille en 1987.

Carlo Bergonzi, ténor d'époque au style irréprochable, maître du legato et du portamento, ce subtil glissement d'une note à l'autre dans le rôle de Mandrico. Giuseppe Verdi le trouvèrent en son acte 3 où Mandrico chante son amour indéfectible pour Leonora. Grande voix verdienne s'il en est, Bergonzi se produisit régulièrement dans ce répertoire sur la scène du Metropolitan Opera de New York jusqu'en 1985. Car Verdi, voyez-vous, avait l'art de placer les moments clés de ses airs pour ténor juste dans le passage entre la voix de poitrine et la voix de tête. Les entrées, entre guillemets, cruelles pour plus d'un ténor, mais pas pour Bergonzi. Pavarotti, dans ce domaine, n'a pas non plus à rougir, c'est le moins que l'on puisse dire. Le voici également à l'acte 3, dans ce qu'il décrira comme l'un des rôles les plus lourds et les plus spinto de sa carrière.

Luciano Pavarotti a 40 ans, pas moins, lorsqu'il se lance pour la première fois dans le rôle très intense vocalement de Mandrico, rôle du trouvère de Verdi, le grand tournant d'une carrière déjà remarquable. Autre ténor remarquable, Beniamino Gigli, né lui en 1890 et décédé en 1957, une des plus belles voix jamais entendues, disait-on et dit-on encore, possédait une technique qui lui permettait une parfaite maîtrise de son souffle dans le répertoire exigeant du bel canto. Le voici dans le duo de l'acte 4 où Mandrico est enfermé avec celle qu'il croit être sa mère, Azucena, ici la soprano Giannina Arangi Lombardi, dans le donjon du palais d'Aliaferra en Aragon, d'autres châteaux en Espagne, vous disais-je.

Le Miserere à l'acte 4 du Trouvert de Giuseppe Verdi. La soprano a pris les Milo dans le rôle de Leonora et le ténor a l'immense carrière Placido Domingo dans celui d'un Manrico condamné à l'exécution et que les moines accompagnent ainsi de leurs chants funèbres, l'orchestre et les chœurs du Metropolitan Opera sous la direction de James Levine. Ne quittons pas l'Espagne et du 15e, passons, si vous le voulez bien, au 11e siècle avec la grande ombre du Cid qui inspira Jules Massenet, notamment grâce à la pièce célébrissime qu'écrivit Pierre Corneille en s'inspirant du personnage historique. Et c'est Georges Till qui ouvre le bal avec cet air de l'acte 1.

La magnifique diction de Georges Till, grand spécialiste de l'opéra français s'il en fut, qui touchait alors cet opéra français à la fin de son âge d'or. L'enregistrement date de 1933, mais sa carrière a véritablement débuté au début des années 20 grâce à l'enseignement d'un Italien. Et oui, à Naples, Fernando De Lucia, c'était son nom. Le Cid donc de Jules Massenet à l'acte 3 à présent, avec ses deux larges extraits de la belle et première version intégrée au disque de l'œuvre, enregistré en 1976 seulement, a-t-on envie de dire, sous la direction d'Yves Quiller, avec, s'il vous plaît, la Chimène de Grace Bunbury et le Rodrigue de Placido Domingo que nous retrouvons après le Trouvère.

0: fin du troisième acte du Cid de Jules Massenet, d'après Corneille bien sûr, mais aussi d'après celui dont Corneille s'est largement inspiré en son temps, Guillén de Castro. Et deux interprètes de choix pour ce premier enregistrement intégral de l'œuvre à Carnegie Hall en mars 1976, Grace Bunbury dans le rôle de Chimène et Placido Domingo dans celui de Rodrigue qui exhortait à l'instant ses troupes à la bataille. Toujours en quête de nos châteaux en Espagne, sur Opéra et sur France Musique, intéressons-nous de plus près à la figure de la jeune infante. C'est ainsi qu'on nomme la fille d'un roi en Espagne et au cadeau très spécial qui lui est fait. Comment pourrait-il en être autrement dans une nouvelle signée Oscar Wilde ? Le Nain, brillamment adapté de l'anniversaire de l'infante d'Oscar Wilde par Alexander von Semlinski, raconte avec autant de grâce que de violence l'histoire de la brève rencontre entre une princesse cruelle et un nain, puisque c'est lui le fameux cadeau, transfiguré par des sentiments immenses.
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toute la fin d'une œuvre injustement méconnue et dont il s'agit là du premier enregistrement intégral, le Nain d'Herzberg d'Alexander von Zemlinsky sous la direction de James Levine en public et en novembre 1996 à la Philharmonie de Cologne. La soprano Soil Isokoski et le ténor David Kubler dans les rôles de l'infante et de son cadeau, le Nain justement. Univers de Velázquez subtilement détourné dans sa nouvelle par Oscar Wilde, et Zemlinsky, qui se voyait lui-même comme un homme laid, s'identifie littéralement à cette histoire qui exorcise en quelque sorte la relation malheureuse qu'il eut avec celle qui deviendrait Madame Alma Mahler. Laideur ou grotesque, c'est toute la thématique très espagnole que l'on retrouve également dans l'un des grands chefs-d'œuvre de la littérature de ce pays et qui inspira entre autres un opéra à Jules Massenet. Vous l'aurez deviné, je veux parler du chevalier à la triste figure, Don Quichotte lui-même, rôle fétiche du baryton basse Joseph Liber Alfred Baron Vandamme, dit plus simplement José Vandamme.

finale de l'opéra et mort de Don Quichotte, version Jules Massenet et version José Van Damme, qui semble fait pour le personnage. Que ce soit à l'opéra, ici, ou dans l'univers des musicals, en reprenant le rôle tenu par Jacques Brel dans L'Homme de la Manche, 30 ans après. L'accompagne notamment dans cette belle distribution emmenée par Michel Plasson, Teresa Berganza en dulciné et le baryton Alain Fondari dans le rôle du fidèle Sancho, le chœur et l'orchestre du Capitole de Toulouse. Don Quichotte toujours, mes chers Ravel, pour refermer notre périple espagnol sur Opéra et sur France Musique, cette fois-ci en compagnie du grand spécialiste de la mélodie française que fut le baryton Gérard Souzet.

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1: Une œuvre lyrique brève de Darius Milhaud pour commencer. C'est une complainte en trois actes que le musicien a écrit en 1927 sur un livret de Jean Cocteau qui, lui, s'est inspiré d'un fait divers sanglant de l'époque. Et oui, la vie apporte parfois des choses qu'on n'ose même pas imaginer. Et ici, c'est l'histoire d'une femme qui tient un bar. En effet, les affaires ne marchent pas très bien et son mari, un matelot, part pour essayer de faire fortune. C'était il y a 15 ans. Étant sans ses nouvelles depuis, elle lui reste malgré tout fidèle. Mais un jour, son époux revient, riche et méconnaissable, à un point qu'elle ne se rend même pas compte que c'est lui. Il est heureux d'apprendre d'un ami que le comportement de sa femme ne connaît aucun écart, mais malgré tout, il décide de se faire passer pour un autre, quelqu'un qui connaît bien son mari, qui lui reste pauvre et endetté. Faisant semblant de céder à sa demande de passer une nuit à son domicile, elle décide alors de tuer ce prétendu homme de passage pour le dépouiller et offrir sa fortune à son mari quand il sera rentré. Rideau.

0: Rideau à nouveau met à la fin de cette complainte de trois actes de Darius Milhaud. Un spectacle lyrique à petits effectifs avec quatre personnages, quatre chanteurs donc et un ensemble de 13 musiciens, 14 avec le chef. Dans cette capture de l'année 1987, la femme du matelot est incarnée par la soprano Catherine Dubosc, son mari le matelot est chanté par le ténor Christian Papis, tandis que le baryton Jean-François Gardeil chante le rôle d'ami et la basse Jacques Bonnat est le beau-père. Les musiciens de l'orchestre du Théâtre National de l'Opéra de Paris ont été placés sous la direction de Jonathan Darlington.
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0: Poupoul a mis en musique le texte de Loulette, pourrait-on dire en lisant la correspondance de la femme des lettres et du musicien. Mais laissons cela de côté et revenons sur l'essentiel. Ce cycle des mélodies, qui n'en est pas vraiment un, puisqu'aucun lien thématique ou autre ne s'en dégage, est intitulé « Les fiançailles pour rire », tout comme le recueil de poèmes de Louise de Villemorin dont il est inspiré. Charme féminin, élégance, le caprice, tout y est, aussi grâce à la soprano Catherine Dubosc et le pianiste Pascal Roger.
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0: Ça s'est passé 13 ans avant l'écriture de Porgy and Bess, le fameux opéra jazz. George Gershwin a conçu son premier opéra sur un livret de Buddy de Silva comme une tentative destinée aux gens de couleur, comme on disait à l'époque. Finalisé très rapidement, en 5 jours selon certains, Blue Monday a été programmé au Scandal de George White, une revue de Broadway en 1922. Ce spectacle a d'ailleurs lancé la carrière de plus d'un artiste entertainer outre-Atlantique. Comme le sous-titre 135 Street Blues l'indique, l'histoire se passe dans un café au croisement de la 135e rue et de l'avenue Lennox. C'est là où Vie attend son amoureux Tom et ça vire au drame à cause des choses cachées ou non dites.

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0: En 1922, c'était des chanteurs blancs grimés qui ont créé le Blue Monday à Broadway. Une pratique dépassée et dénoncée de nos jours, bien entendu. Dans le présent enregistrement, en 1992-93, la soprano Amy Burton incarne V, le baryton William Sharp Tom, le ténor Gregory Hopkins Joe, le baryton Arthur Woodley chante Sam et le basse-baryton Jamie G. Offenbach Mike. La chef Marina Alsop est à la tête de l'orchestre Concordia qui joue d'une manière très inspirée cette deuxième orchestration de Blue Monday réalisée en 1953 car celle d'origine a été perdue.
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0: Restons encore en compagnie du baryton américain William Sharp, lui qui a gagné le concours international de la musique américaine de Carnegie Hall, s'est construit un répertoire qui va bien au-delà de la musique de son pays. Mais dans ces quelques extraits, nous y restons un petit peu tout de même avec une mélodie Mozart 1935 de Scott Wheeler, prélude, Love Duet et The Love of My Life, tiré des airs et barcaroles de Leonard Bernstein. Et pour commencer, Ich habe genug, un air de la cantate éponyme de Johann Sebastian Bach.

0: Le dernier extrait, vous l'avez compris, était de Porgy and Bess de George Gershwin, chanté par le baryton basse Arthur Woodley, qui d'ailleurs a aussi pris part dans l'opéra Blue Monday.
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0: A Quiet Place, un endroit tranquille, qui au final ne l'est pas tout à fait, car on y parle fort et on crie beaucoup, de douleur ou de souffrance que les histoires du passé peuvent raviver parfois. Il faut régler des comptes, et c'est dans un enterrement que cela se passe. Dinah est morte dans un accident de voiture, et pour lui dire adieu, les amis et de la famille se réunissent. Parmi les invités, il y a son frère, son amie Susie, son psychanalyste, son médecin traitant avec sa femme et ses enfants, Dédé et Junior, son mari Sam et son beau-fils François aussi. Ce dernier a eu une aventure avec Junior avant d'épouser Dédé. Et Junior, qui a d'ailleurs un passé psychiatrique, n'a pas vu son père depuis 20 ans. Le cocktail est alors assez explosif et l'étincelle surgira bientôt.

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